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1: Bonjour à tous. À la une de l'actualité, le Premier ministre israélien Benjamin Netanyahou affirme que la guerre contre l'Iran a permis d'éviter, selon lui, une destruction nucléaire d'Israël. Après l'annonce de l'accord entre Washington et Téhéran, il a également assuré que l'armée israélienne resterait dépendante.
2: Avec une augmentation de 40% du prix du pétrole, il faudra un certain temps pour digérer. Je pense que le retour à la normale ne sera pas immédiat, mais donc on a des économies de plus en plus résilientes, de plus en plus capables de prendre des chocs et de réagir assez rapidement. Donc les Français peuvent espérer évidemment une baisse du cours du pétrole, de l'essence, du prix du gaz. Donc on va dire à compter du mois de septembre qu'on pourra évidemment tirer l'ensemble des bénéfices de cet accord si évidemment il est signé, s'il rentre en vigueur et s'il est appliqué.
1: Des propos recueillis par Mylène Debat qui est le gouvernement a déjà promis de surveiller de très près les prix à la pompe, des prix qui devraient baisser assez rapidement d'après Emmanuel Macron. Le risque de feux de forêt reste élevé dans le sud.

0: Et les Pyrénées-Orientales sont placées aujourd'hui en vigilance orange par Météo France. La chaleur s'installe. Les températures dépassent les 30 degrés dans plusieurs régions. Et par rapport à cette chaleur, une trentaine de départs de feux de végétation ont été recensés hier en Vendée. À près de 80 hectares sont partis en fumée, notamment près de la Roche-sur-Yon et vers l'île d'Olonne. Les pompiers appellent les agriculteurs à reporter leurs travaux pouvant provoquer des étincelles. La SNCF lance une opération promotionnelle pour l'été. 100 000 billets TGV Inouï sont mis en vente à prix réduit aujourd'hui et jusqu'au 18 juin. Les tarifs vont débuter à 19 euros en seconde classe et 29 en première pour des voyages prévus en août. Plusieurs destinations sont concernées, notamment Nice, Montpellier, Bordeaux, Nantes et Avignon. Enfin, en football, l'Espagne rate son entrée en lice au Mondial. La Rora menée par Lamine Yamal a été tenue en échec hier soir face au Cap-Vert. La rencontre s'est terminée par un nul 0 partout. 1-1 entre la Belgique et l'Égypte. 1-1 également entre l'Arabie Saoudite et l'Uruguay. Et 2 partout entre l'Iran et la Nouvelle-Zélande. Ce soir, la France joue contre le Sénégal à 21h. Belle journée à tous.
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0: Je pense que le retour à la normale ne sera pas immédiat, mais donc on a des économies de plus en plus résilientes, de plus en plus capables de prendre des chocs et de réagir assez rapidement. Donc les Français peuvent espérer évidemment une baisse du cours du pétrole, de l'essence, du prix du gaz. Donc on va dire à compter du mois de septembre qu'on pourra évidemment tirer l'ensemble des bénéfices de cet accord si évidemment il est signé, s'il rentre en vigueur et s'il est appliqué.
1: Des propos recueillis par Mylène Debat qui est le gouvernement a déjà promis de surveiller de très près les prix à la pompe, des prix qui devraient baisser assez rapidement d'après Emmanuel Macron. Le risque de feux de forêt reste élevé dans le sud. L'Aude et les Pyrénées-Orientales sont placées aujourd'hui en vigilance orange par Météo France. La chaleur s'installe. Les températures dépassent les 30 degrés dans plusieurs régions. Et par rapport à cette chaleur, une trentaine de départs de feux de végétation ont été recensés, réduits aujourd'hui et jusqu'au 18 juin. Les tarifs vont débuter à 19 euros en seconde classe et 29 en première pour des voyages prévus en août. Plusieurs destinations sont concernées.

0: plus de soleil pour ce mardi dans la Manche. Si les nuages sont encore bien présents en matinée, ils finissent par évacuer. L'après-midi sera lumineuse avec de belles éclaircies, en particulier sur le sud du département. Le vent, il est faible de secteur ouest dominant et des températures à 7 heures de 14 degrés sur Beaumont-Hague, Lépieux et Cherbourg. 14 degrés également à Villedieu et 40 ans. Et maximale annoncée en journée entre 20 et 24 degrés.
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0: Et il est 7h03, on lance donc une nouvelle matinale sur AGFM. J'ai le plaisir de vous retrouver pour vous accompagner du lundi au vendredi de 7h à 9h. Et en attendant l'horoscope de ce 16 juin, on débute sur une valeur sûre, les pionniers de la pop synthétique du début des années 80. Voici débarquer Dépêche Mode et ce Precious.

0: Et sur IDFM avec cette reprise de Bonnie Tyler par Rod Stewart, c'est pour arriver à 7h10. Très bon réveil en ce mardi. La minute astrale de la matinale, c'est tout de suite.
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2: Bonjour à tous, l'horoscope de ce mardi. On débute avec les béliers. Vous savez retourner les situations à votre avantage, les béliers. C'est ce qu'on appelle l'expérience. Les taureaux, vous êtes rassurants. Les taureaux, vos proches se sentent bien à vos côtés. Gémeaux, vous avez une nouvelle passion. Depuis peu de temps, vous y consacrez beaucoup d'énergie et cela vous rend heureux. Cancer, vous êtes les champions de la communication, les cancers. Vous savez amadouer votre auditoire comme personne. Lion, vous vous sentez bien mieux dans votre peau. Vous êtes à l'écoute de vos propres besoins. Vierge, en ce mardi, aujourd'hui, vos idées seront constructives. N'hésitez pas à les partager et à les développer. Balance, votre sens de l'humour fait des étincelles. Tout le monde vous trouve hilarant. Les scorpions, vous vous énervez facilement. Ne faites pas payer votre mauvaise humeur à votre entourage. Sagittaire, vous manquez de confiance. Soyez plus clair et plus direct et tout ira beaucoup mieux. Capricorne, ce mardi sera mémorable pour vous les Capricornes. En amour comme au travail, vous serez les meilleurs, tout simplement. Verseau, ne vous laissez pas dans des conflits inutiles. Vous n'en avez absolument pas besoin. Les poissons, pour terminer, déterminés comme vous êtes les poissons, rien ni personne ne pourra vous ralentir aujourd'hui. Avec tout ça, belle journée. Très bon mardi.

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0: Et on vous rajoute Gary Moore dans la matinale d'AGFM. À suivre également un Damien Seize. Ce sera juste avant le retour de l'info d'Alex Gauthier. Et puis à 7h20, en ce mardi 16 juin, on rigole en compagnie de Danny Boone. C'est pour le coup d'humour de la matinale.
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2: Je me suis fait attaquer dans la rue en descendant promener mon chien. J'étais au téléphone, on m'a volé mon portable à l'arraché, même pas eu le temps de raccrocher, de dire au revoir, rien, c'est fini. Vous qui m'avez volé mon portable, si vous m'entendez, merci de raccrocher, j'ai un tout petit forfait. En plus, mon chien, il m'a pas défendu du tout. Il m'a pas défendu, mon chien, alors que j'étais descendu pour lui. C'est pas moi qui fais caca dehors, hein. Pourtant, c'est un gros chien, un labrador. Bouddha, il s'appelle. C'est des gros chiens, les labradors, mais en fait, je crois que les labradors, c'est des chiens de sous-défense. Non, je suis un peu méchant avec lui, j'exagère. En fait, c'est quand il m'a défendu à un moment donné, j'étais là en train de me battre pour essayer de raccrocher, et il nous a regardés les deux, mon chien, il a fait... Ça fait peur, hein. Ah, il faut pas m'attaquer, mon chien, il me défend direct, hein. Et après ça, il était complètement déprimé, Bouddha. Dépressif. Alors, sûrement de ne pas avoir su réagir, du coup, je l'ai fait dresser. Un mois de stage intensif dans un centre pour chiens d'attaque. Et quand je l'ai déposé, le dresseur, gentiment, il m'a prêté un pitbull. En attendant. Un pitbull, tu sais, un pitbull, ça a qu'une gueule. C'est un pitbull avec une gueule, mais grande, très rare. Tu sais, même, un pitbull, ça a une gueule que même lui, quand il croise son regard dans un miroir... Quand tu te promènes avec un pitbull, personne t'emmerde, hein. Même toi, t'emmerdes pas le pitbull. Si t'as un gros collier comme ça, avec une muselière en cuir, qu'il faut lui laisser dehors, c'est obligé. Moi, je lui laissais même dedans. Tellement je flippais, ouais. Et quand c'était l'heure de la bouffe, je lui donnais sa gamelle avec une paille et démerde-toi. Tu sais, c'est une laisse, c'est des grosses lettres comme ça, t'es avec des crans, avec marqué au bout d'un moment en rouge, tension, tenue au-delà de cette limite, il bouffe ta main. C'est pas des laisses, les petites laisses qu'on connaît, tu sais, les petites laisses. Ah non, reviens. Là, c'est... Où vas-tu, Gunther? Oh. Attention, monsieur, mon pitbull a cassé sa laisse. Attention, mon pitbull. Oui, courez, c'est mieux, courez. Courez, hein? Hein? Hein? Non, je le rappelle pas. Moi aussi, j'ai peur. Merde, reviens. C'est super nerveux, un pitbull. Super nerveux. En fait, pour le détendre, faut jouer à la baballe avec lui. Mais à la cave. Parce que dehors, c'est devenu interdit, parce que c'est une race, il ramenait pas que les baballes. Il ramène les gens aussi. C'est-à-dire que je lui ai enlevé la muselière, je l'ai emmené à la cave. Allez, on va jouer. Allez, va chercher, va. D'accord, j'y vais. Pardon, c'est trop loin. Excuse-moi, c'est trop loin. Excuse-moi. Mais comment qu'on fait avec plus de baballes maintenant, hein? Allez, on va remonter, on remet la muselière. Non, c'était pour... Tu as tort. Non, tu as tort, je te promets, ça te va super bien. Je te promets. Non, attention, si tu la mets pas, c'est moi qui la mets. D'accord, je la mets. Je vais vous faire un aveu. Il me faisait tellement flipper, ce pitbull, que quand je le sortais le soir, c'est moi qui pissais. Quand je l'ai ramené... Quand je l'ai ramené, le pitbull, j'étais soulagé. Hein. Par contre, le dresseur, il m'a rendu au bout d'un mois mon Bouddha, un tueur. Ah, Bouddhator. Ah, du coup, je me suis dit, je vais aller tester mon tueur dans les quartiers pourris de Paris. Je vais aller direct dans le 16e. Et puis que là, tu te fais attaquer pour de vrai, hein. Ça l'a pas loupé. Très vite, un voleur arrive avec un couteau. File-moi ton portefeuille, gros connard. 2 minutes. Bouddha, je crois que c'est à toi. Oui, attendez, je crois que mon chien n'a pas bien entendu. Bouddha, vous voulez bien répéter ton portefeuille, gros connard, s'il vous plaît, parce que vous montrez un peu mieux le couteau, parce qu'il a pas vu. Non. Bouddha, ce que va... Et en fait, j'avais oublié de dire attaque, il fallait dire attaque. Bouddha, attaque! Et là, tout de suite, il se met derrière mes jambes, comme ça, et il me pousse avec ses pattes. Hein? Hey. Ça a fait peur, hein, surtout à moi. Hein. Ça m'a coûté un portefeuille. Alors, j'étais furieux, j'ai rappelé le dresseur, je lui ai dit, qu'est-ce qui se passe? Il m'a pas défendu du tout, il m'a dit oui. Il m'a expliqué le problème des labradors, c'est que la défense, l'attaque, c'est pas automatique, c'est manuel. En fait, faut saisir les babines à la main, comme ça, tu les retournes à la main, tout simplement. Ouh, attention, il monte ses dents, c'est pas bon signe, hein. Ouh là là, bon, ça coule un peu, mais bon, attention, hein. C'est pas, il monte ses dents, assurez-vous, monsieur, je m'en vais, hein. Hein, tu pourrais grogner, au moins, ça m'aiderait. Même pas, il faut faire ventriloque. Ouh là, il grogne, non, hein, il a grogné. C'est qu'il va attaquer. Sauvez-vous, il est trop déchaîné, je peux plus le tenir. Évidemment, aucun agresseur te croit parce que tout du long, il y a ton labrador avec la queue qui continue à faire comme ça.

0: Monde européenne pour ce Damien Saïs sur Radio FM. Et il est 7h30 en ce mardi 16 juin. C'est l'heure de l'info présentée par Alex Gauthier.
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2: Bonjour à tous. À la une de l'actualité, le Premier ministre israélien Benjamin Netanyahou affirme que la guerre contre l'Iran a permis d'éviter, selon lui, une destruction nucléaire d'Israël. Après l'annonce de l'accord entre Washington et Téhéran, il a également assuré que l'armée israélienne resterait déployée à Gaza, au Liban et en Syrie aussi longtemps que nécessaire. Le risque de feux de forêt reste élevé dans le sud. L'Aude et les Pyrénées-Orientales sont placées aujourd'hui en vigilance orange par Météo France. La chaleur s'installe. Les températures dépassent les 30 degrés dans plusieurs régions. Et par rapport à cette chaleur, une trentaine de départs de feux de végétation ont été recensés hier en Vendée. À près de 80 hectares sont partis en fumée, notamment près de la Roche-sur-Yon et vers l'île d'Olonne. Les pompiers appellent les agriculteurs à reporter leurs travaux pouvant provoquer des étincelles. Et du football avec l'Espagne qui rate son entrée en lice au Mondial. La Rora menée par Lamine Yamal a été tenue en échec hier par le Cap-Vert 0-0. Match nul 1-1 également entre la Belgique et l'Égypte. 1-1 entre l'Arabie Saoudite et l'Uruguay. 2 partout entre l'Iran et la Nouvelle-Zélande. Et ce soir, ce sont les débuts de l'équipe de France qui joue contre le Sénégal à partir de 21h.
0: Et l'actualité du territoire avec ce grand projet de réaménagement pour le quai Lauton Collins présenté hier lundi à Cherbourg-en-Cotentin. L'objectif est de redonner une nouvelle jeunesse à ce littoral portuaire pour l'ouvrir davantage aux habitants. Présente lors de cette visite, Christelle Castelin, la présidente de la communauté d'agglomération du Cotentin, imagine déjà une continuité logique avec l'un des fleurons de la région, étendre la Cité de la Mer jusqu'au centre-ville. Écoutez.
3: L'idée, c'est que la Cité de la Mer puisse s'étendre jusqu'au centre de Cherbourg, quoi. Qu'on ait l'impression qu'on soit dans la Cité de la Mer et que ce soit un cheminement cohérent et travailler avec la ville de Cherbourg en Cotentin. On sait déjà un peu où on va aller avec l'aquarium abyssal et puis tout ce qu'on veut faire, mais on veut toujours que ce soit donc un site accessible aux familles et ludique. Nous, on a tout intérêt à ce que tout le monde puisse trouver son compte. Bien sûr, les camping-cars, il faut les accueillir, mais peut-être pas à cet endroit-là, peut-être un autre endroit où ce sera accueillant également. Mais il y a toute cette architecture à travailler, tout le cheminement. Quand on sort des bateaux de croisière pour arriver dans le centre de Cherbourg, il faut quand même que le cheminement soit cohérent et donne envie. Donc, c'est toute l'idée du grand projet.
0: Christelle Castelin, la présidente de l'Aglo, au micro de Ludovic pour AGFM. Et la Manche qui a une nouvelle directrice académique des services de l'éducation nationale, nommée par décret ce vendredi 12 juin. Brigitte Lacoste prend ses fonctions pour une durée de 4 ans. Elle remplace Stéphanie Vautier, partie dans le Pas-de-Calais, ancienne conseillère au ministère de l'Éducation nationale depuis 2025 et ex-DAZEN de la Mayenne. Elle connaît déjà la Normandie pour y avoir exercé comme directrice de cabinet de la rectrice jusqu'à la fin de l'année 2020. Un adolescent de 15 ans victime d'un accident de la circulation dimanche dernier à Cherbourg-en-Cotentin. Aux alentours de 21h, le jeune homme a lourdement chuté alors qu'il circulait à trottinette sur l'avenue de Normandie. L'adolescent a été transporté par les secours vers le centre hospitalier de la ville. Et puis avis aux automobilistes du Cotentin, des travaux vont entraîner la fermeture de la RD900 entre Bricbec et le Gros Chêne du 29 juin au 10 juillet. Ce chantier d'envergure destiné au rabotage et au renouvellement de la chaussée va fortement impacter cet axe fréquenté par 1800 véhicules par jour. Des itinéraires de déviation seront installés par les services techniques tout au long des travaux.
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0: Et en ce mardi dans la Manche, c'est un temps plutôt calme et clément, malgré une grisaille encore présente au lever du jour, mais qui va se dissiper pour laisser place aux éclaircies. Le soleil sera davantage présent sur le sud du département. On a aussi un vent faible dans l'ensemble pour des minimales entre 14 et 15 degrés et jusqu'à 20 à 24 degrés cet après-midi.
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0: Amplified sur IDFM à 7h40. Et on poursuivra votre programmation musicale avec un Guns N' Roses d'ici 2 minutes. Et puis, on restera aussi dans la musique avec notre prochain sujet, puisque dans quelques instants, on s'intéressera à la 32e édition du Festival des Traversées Tassiyou qui sera proposée par le département du 12 au 16 août prochain.
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0: Aïe, les Guenen Rosisa, bientôt 7h50 en ce mardi 16 juin. Bienvenue dans la matinale Live FM. Et c'est l'un des rendez-vous les plus attendus de l'été dans la Manche. Du 12 au 16 août prochain, le Val-de-Serre va une nouvelle fois vibrer au rythme des musiques du monde pour la 32e édition du Festival des Traversées Tatillou. Et pour découvrir ce qui nous attend, nous sommes en ligne avec Laurence Loyer-Cambourg, directrice de la culture du Conseil départemental de la Manche et aussi directrice artistique de ce Festival des Traversées Tatillou. Bonjour à vous, merci de nous accorder ces quelques minutes.
1: Merci à vous.
0: Alors, l'an dernier, l'événement a attiré près de 12 000 festivaliers, un succès qui repose sur une recette unique, donc ce mélange entre musique du large, musique du monde, et puis ce cadre aussi si particulier qu'est l'île de Tatillou. Alors, l'objectif de cette 32e édition, je suppose que c'est de faire aussi bien ou de surprendre encore un peu le public.
1: Oui, c'est vrai que le cadre est déjà extraordinaire, donc vraiment, on joue avec les éléments, puisque le festival et les dates du festival sont toujours, elles se fixent avec les grandes marées du mois d'août. Donc cette année, les dates seront du 12 au 16 août. Et l'idée, effectivement, c'est de faire découvrir à la fois le lieu et en même temps d'embarquer, d'accompagner les festivaliers pour découvrir des musiques qu'on n'a pas trop l'habitude d'entendre, qui sont vraiment des musiques à la fois traditionnelles, des musiques du monde, mais des musiques qui sont en tout cas enracinées dans des terroirs, dans des territoires qu'on a envie de partager. L'idée, c'est vraiment de faire découvrir la diversité musicale aujourd'hui, qui est très forte, la créativité aussi de ces musiques traditionnelles, qui sont vraiment très singulières. C'est vraiment un lien patrimoine, nature, culture que l'on veut partager avec tous dans un état d'esprit très convivial, puisque quand on traverse les parcs à 8 pour gagner l'île Tatillou, on est beauté, on est avec des chaussures toutes simples qui craignent pas l'eau salée, et on va en famille, entre amis, à pied vers l'île, écouter ces musiques, revenir, et c'est vraiment aussi toute cette convivialité, cette proximité qu'on recherche.
0: Alors au programme cette année, il y a donc une quarantaine de concerts sur ces 5 jours, avec une vingtaine de nations représentées, donc ça commencera dès le 12 août, avec, vous venez d'en parler, la fameuse traversée à pied par marée basse, donc ça aussi, ça fait partie de l'ADN du festival.
1: Oui, et depuis plusieurs années, on rend joyeuse cette grande traversée, puisqu'on prépare avec les familles, avec des étendards, avec des chapeaux, avec plein de choses colorées, cette grande traversée qui est vraiment l'inauguration et en même temps la grande fête vers l'île et qui introduit le festival. On aura la chance cette année d'avoir un ensemble gitan du Rajasthan qui accompagnera cette traversée. Et les premiers concerts, effectivement, commencent dès le 12 août avec une première entrée avec l'Écosse, qui sera un rendez-vous vraiment très important. Un groupe Kaperkayi, qui est vraiment un groupe très repéré, un groupe très connu en Écosse, qui est déjà venu il y a quelques années sur le festival. Ça sera le concert inaugural. Et puis en première partie, on a un lien toujours avec les artistes de notre région. Et on aura Normad. Normad, ce sont des musiciens de Mes Souliers Sont Rouges qui reforment un nouveau groupe et qui vont revisiter tout l'esprit un peu des musiques de Mes Souliers qu'on connaît bien, mais avec d'autres créations. Ils seront en résidence quelques jours avant le festival pour lancer cette première journée du 12 août.
0: Alors ça, c'est donc pour l'ouverture. Alors niveau concert, on retrouve évidemment la musique du monde traditionnelle celtique, toujours très aimée des festivaliers. Il y a aussi des propositions plus modernes.
1: Oui, on va avoir des propositions plus modernes et peut-être qu'on peut évoquer par exemple Wiley, qui sont un duo de femmes qui aujourd'hui revisitent les chants normands traditionnels, et elles sont avec des claviers, avec des boîtes à rythme, et ce sera une proposition totalement gratuite, et ça sera le 13 août à 21h, parce que le festival, il est à la fois, ce sont des concerts sur l'île, ce sont des concerts dans les églises et dans les lieux de patrimoine, mais c'est aussi une scène ouverte, gratuite, au cœur de Saint-Valahougue, et Wembley sera là, et ça c'est un duo assez incroyable à découvrir. Peut-être on peut parler de Mélissande, qui vient du Canada, qui est une personnalité aussi. Donc là, on est sur des musiques, on va dire, à la fois électro et traditionnelles. C'est une chanteuse québécoise incroyable, d'une grande énergie, et qui nous accueillera aussi sur la scène à quai gratuitement le 15 août. à 21h.
0: Un voyage donc à travers le monde en musique qu'on invite bien sûr à découvrir directement sur votre site internet pour retrouver toute la programmation complète et détaillée. Mais les traversées Tatius ne sont pas que des concerts puisque vous proposez aussi des stages, 22 stages pratiques et artistiques donc proposés cette année.
1: Oui, et ça c'est vraiment l'idée de faire participer les habitants, les festivaliers, à la découverte de ces musiques, à la pratique artistique. C'est aussi une politique forte du département en ce sens. Donc le festival se devait aussi de vraiment de profiter de ces rencontres et profiter de la présence d'artistes extraordinaires pour partager. Par exemple, Sophie Cavez, grande accordéoniste diatonique, proposera un concert assez exceptionnel. Et pour les personnes qui pratiquent cet instrument, c'est une référence. Un autre grand artiste qui est Sylvain Barou, grand flûtiste, qui vit actuellement en Bretagne, mais qui a parcouru le monde, propose un stage. C'est assez incroyable. Et, y compris les chanteurs de la Filetta qui proposeront aussi un stage de 2 jours de chant polyphonique. L'idée, c'est de favoriser ces rencontres, de pratiquer, d'éprouver dans le corps aussi ces musiques. Et voilà, une vingtaine de stages, tous donc, bien sûr, autour de Saint-Vallaougue, pour véritablement vivre le festival et les musiques, encore plus en grande proximité.
0: Eh bien, on a compris, un programme riche et large. Il y en a pour tous les goûts et pour tous les âges. Un grand merci, Laurence Loyer-Cambourg, d'avoir été avec nous.
1: Eh bien, merci beaucoup, merci à vous de partager ce grand moment.
0: Et on rappelle les dates, donc la 32e édition des Traversées Tatius, c'est du 12 au 16 août. Toute la programmation et la billetterie sont à retrouver sur le site internet du festival. Au revoir.

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2: Et on arrive sur un nouveau point sur l'info avec Alex Gauthier.
3: Bonjour à tous. À la une de l'actualité, le détroit d'Ormuz sera complètement ouvert vendredi, affirme Donald Trump ces dernières heures après un accord de paix entre les États-Unis et l'Iran. Des pétroliers sont sortis du détroit. Hier, s'est réjoui le président américain. Il est arrivé à Evian, en Haute-Savoie, pour le G7. De son côté, le premier ministre israélien Benjamin Netanyahou affirme que la guerre contre l'Iran a permis d'éviter, selon lui, une destruction nucléaire d'Israël. Il a également assuré que ses troupes resteront déployées à Gaza, au Liban et en Syrie aussi longtemps que nécessaire. Plusieurs milliers de personnes rassemblées hier soir devant le ministère de la Justice à Paris et devant de nombreux tribunaux en France à l'appel d'une coalition de 150 associations et syndicats. Les manifestants réclament une loi intégrale contre les violences sexuelles faites aux femmes et aux enfants. Une mobilisation lancée après le meurtre de Liana, 11 ans, dans le Gers. Le risque de feux de forêt reste élevé dans le sud. L'Aude et les Pyrénées-Orientales sont placées aujourd'hui en vigilance orange par Météo France. La chaleur s'installe. Les températures dépassent les 30 degrés dans plusieurs régions. Et par rapport à cette chaleur, une trentaine de départs de feux de végétation ont été recensés hier en Vendée. Près de 80 hectares sont partis en fumée, notamment près de la Roche-sur-Yon et vers l'île d'Olonne. Les pompiers appellent les agriculteurs à reporter leurs travaux pouvant provoquer des étincelles. Vous cherchez un billet de train pour cet été? La SNCF lance une opération promotion exceptionnelle à partir d'aujourd'hui, Julie Pierret.
4: Oui, et premier arrivé, premier servi. 100 000 billets TGV Inouï sont mis en vente à prix réduit dès aujourd'hui jusqu'à jeudi. 19 euros pour la seconde classe, 29 euros en première pour des voyages programmés entre le 3 et le 31 août. La SNCF parle d'une opération pour soutenir le pouvoir d'achat des Français et pour faciliter les déplacements pendant les vacances estivales. L'entreprise ferroviaire indique mettre en vente près de deux fois plus de billets promotionnels qu'un été habituel. Et ce n'est pas tout, hein. De nouvelles offres destinées aux jeunes seront lancées lundi prochain, notamment sur les billets Ouigo et la carte avantage jeune.
3: Merci Julie, vous avez les informations sur le site de la SNCF ce matin. On termine par du sport et du football. Ce soir, c'est l'entrée en lice de l'équipe de France à la Coupe du Monde. Les Bleus affrontent le Sénégal à 21h, heure française. Il sera 15h sur place à New York. L'équipe de France est dans le groupe I. Dans l'autre match du groupe, la Norvège affrontera l'Irak. Voilà pour l'essentiel de l'actualité en ce mardi matin. Belle journée à tous.
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2: Et on se mardi dans la Manche, on devrait voir un peu plus de soleil selon Météo France. Alors les nuages sont encore bien présents ce matin, mais ils devraient finir par évacuer. L'après-midi sera plus lumineuse avec de belles éclaircies, surtout sur le sud du département. Ce sera toujours un peu plus nuageux sur le nord cotentin. Le vent il est faible de secteur ouest dominant. Des températures à 8h de 14 degrés relevés à Beaumont et Lépieux, 15 degrés à Cherbourg, 15 à 40 ans, 14 à Villedieu-les-Poêles et maximale annoncée en journée entre 20 et 24 degrés.
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0: sorti le 16 juin 1993, l'album qui est Computer de Radiohead qui a 33 ans aujourd'hui. On trouve dessus ce Karma Police. Et nous, on arrive à 8h13 dans la matinale de ce mardi. Chaque jour, c'est notre rendez-vous entre sport et histoire présenté par Guillaume Barré.
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2: Nous sommes aujourd'hui le 16 juin, nous allons parler d'un très grand commentateur sportif, ni plus ni moins que Thierry Roland. C'est sans doute la voix du commentaire sportif en France, le plus grand peut-être pour certains. Mais ce qui est incontestable, c'est qu'il aura marqué plus d'une génération de supporters téléspectateurs. Lui, c'est Thierry Roland. Voilà une décennie que le Titi parisien nous a quittés le 16 juin 2012. Il avait 74 ans. En vrai, Thierry Roland a tout connu dans l'histoire audiovisuelle du sport. La radio, la télé bien évidemment, celui qui a débuté à l'ORTF et qui s'est vu mûrir à Antenne 2 et surtout sur TF1, a été le témoin premier des exploits mais aussi des heures plus tristes de l'équipe de France de football et du sport français, dont il fut et restera l'emblématique passeur d'émotions. Fruit de polémiques, comme pour ses propos excédés à l'encontre, par exemple, de l'arbitre britannique, Monsieur Foot, lors d'un Bulgarie-France en 1976, le fustigeant de salaud, je cite, et tout ça en direct. Et d'autres dérapages incontrôlés. Il ne faut surtout pas oublier des expressions qui resteront également gravées dans la mémoire collective. Lui qui fut accompagné essentiellement par son acolyte de presque toujours, Jean-Michel Larqué. Parmi ses plus célèbres phrases, celle-ci, sortie un beau soir d'été 1998, lui sera attaché à tout jamais à sa postérité.
3: Je crois qu'après avoir vu ça, on peut mourir tranquille. Enfin, le plus tard possible, mais on peut. Ah, c'est superbe. Quel pied ! Ah, quel pied ! Oh, putain ! Oh là là là là !
2: Allez, on se donne rendez-vous demain pour d'autres histoires d'un jour. On partira du côté de la Belgique avec, là aussi, une grande figure de son sport. J'ai nommé Eddy Merckx. Donc, à demain pour d'autres histoires d'un jour.

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0: bon début de journée avec IFM au son de ce Bittersweet Symphony de The Verve. 8h30, une nouvelle pause pour l'info présentée par Alex Gauthier.
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2: Bonjour à tous, à la une de l'actualité, le détroit d'Ormuz sera complètement ouvert vendredi, affirme Donald Trump ces dernières heures après un accord de paix entre les États-Unis et l'Iran. Des pétroliers sont sortis du détroit hier, s'est réjoui le président américain. Il est arrivé à Evian, en Haute-Savoie, pour le G7. De son côté, le premier ministre israélien Benjamin Netanyahou affirme que la guerre contre l'Iran a permis d'éviter, selon lui, une destruction nucléaire d'Israël. Il a également assuré que ses troupes resteront déployées à Gaza, au Liban et en Syrie aussi longtemps que nécessaire. Plusieurs milliers de personnes rassemblées hier soir devant le ministère de la Justice à Paris et devant de nombreux tribunaux en France à l'appel d'une coalition de 150 associations et syndicats. Les manifestants réclament une loi intégrale contre les violences sexuelles faites aux femmes et aux enfants. Une mobilisation lancée après le meurtre de Liana, 11 ans, dans le Gers. On termine par du sport et du football. L'équipe de France entame ce soir son mondial. C'est face au Sénégal à 21h heure française. Il sera 15h à New York. Et hier, l'Espagne a été tenue en échec par le Cap-Vert, 0-0, 1-1 entre la Belgique et l'Égypte, 1-1 également entre l'Arabie Saoudite et l'Uruguay, ou encore 2-2 entre l'Iran et la Nouvelle-Zélande.
0: L'info locale avec cette jeune footballeuse du FC Saint-Lô, sauvagement agressée. Ça s'est passé samedi dernier au Havre, lors de la demi-finale de la Coupe de Normandie. À la 75e minute de la rencontre, la gardienne de 16 ans a été rouée de coups par un groupe de jeunes femmes alors qu'elle récupérait un ballon. La victime souffre d'une fracture au nez, d'un traumatisme crânien. Le club a déposé plainte. Un adolescent de 15 ans, victime d'un accident de la circulation dimanche dernier à Cherbourg-en-Cotentin, aux alentours de 21h, le jeune homme a lourdement chuté alors qu'il circulait à trottinette sur l'avenue de Normandie. Rapidement dépêché sur les lieux, deux véhicules du centre de secours local ainsi que le SAMU 50 ont pris en charge la victime blessée. Redonner une nouvelle jeunesse et repenser l'usage de notre littoral portuaire, c'est la feuille de route du grand projet de réaménagement du quai Lawton Collins, présenté hier lundi 15 juin à Cherbourg-en-Cotentin. Un espace stratégique qui s'apprête à changer de visage pour s'ouvrir davantage aux habitants et aux visiteurs. Pour boucler le budget, la ville et l'agglomération peuvent compter sur le soutien de la région. Pour son président Hervé Morin, ce réaménagement s'inscrit pleinement dans la politique de soutien au territoire normand.
3: Moi, je découvre la perspective à pied. Il y a vraiment quelque chose à faire. On appelle ça la porte de la Normandie. La porte de la Normandie, elle mérite mieux que tous ces bâtiments qui sont à l'état d'abandon, ces maisons qui sont à l'état d'abandon, etc. Quand vous accueillez chaque année des centaines de milliers de notamment de Britanniques ou d'Irlandais qui arrivent là, la moindre des choses, c'est que c'est qu'on donne envie, quoi. Voilà.
0: Hervé Morin au micro de Ludovic pour AGFM. Et puis face à la pénurie nationale de maîtres nageurs, une école des jeunes sauveteurs vient d'ouvrir ses portes à Cherbourg, portée par l'association de sauvetage du Cotentin. Cette structure propose aux adolescents dès 14 ans de se préparer aux épreuves du BNSSA. Au programme chaque samedi, natation, secourisme et découverte du milieu maritime. Les premiers tests de sélection ont eu lieu ce samedi 13 juin à la piscine du MOPA avant une rentrée officielle prévue en octobre.
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0: Et en ce mardi, dans la Manche, le temps est plutôt clément, malgré une grisaille encore bien persistante au lever du jour, mais qui devrait se dissiper pour laisser place à davantage d'éclaircies. Le soleil sera même bien présent cet après-midi sur le sud du département. Le vent d'ouest, il reste assez faible dans l'ensemble, avec des minimales entre 14 et 15 degrés. Pour les températures en après-midi, on attend jusqu'à 20 à 24 degrés.

0: Holiday avec YouTube. Il est 8h41 dans la matinale de ce 16 juin et comme chaque jour, on met à l'honneur quelques célébrités. Ils sont nés aujourd'hui Benabar, Emmanuel Moir, Thomas Dutronc, Chris Marquez ou encore Alexandre Astier. Et puis notre rock anniversaire du jour est pour Ian Mosley. Ans aujourd'hui pour le batteur de Marillion avec qui il joue depuis 1984. Avant ça, il avait aussi participé à des sessions d'enregistrement avec Stevie Wonder ou Diana Ross. Et sur IFM, on vous passera ce Marillion d'ici quelques minutes, juste après cet écran pub.
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0: avec Paco Volume et ce Palace Twister Light sur AG FM. Il est 8h51.
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0: Et l'école des arts vivants de la Hague présente École en scène, un festival de spectacles et de restitution d'élèves organisé jusqu'au 27 juin. Et ça se passe au pôle culturel Michel Canoville de Beaumont. Au programme, musique, chant, théâtre, jazz, percussion, danse contemporaine ou encore atelier adapté. Toutes les représentations sont en entrée libre sur réservation et vous pouvez retrouver le programme complet sur le site de l'École des arts vivants ou bien sur le pôle culturel Michel Canoville. Le Blica Festival qui lance un appel à candidature pour son édition 2025-2026 prévue le 17 octobre à l'espace culturel de la Hague. Les groupes et artistes de tous les styles rock sont invités à proposer leur candidature avant le 30 juin. Et pour participer, il suffit d'envoyer une présentation du groupe, un lien d'écoute ainsi que ses expériences scéniques. Les candidatures sont adressées par mail à contact.blika@gmail.com, contact.blika@gmail.com. On termine avec le groupe astronomique de Kerkeville qui participe à l'opération nationale On the Moon Again, qui invite donc le public à deux soirées d'observation. Ce sera vendredi 19 et samedi 20 juin à partir de 20h sur la plage verte de Kerkeville. Lunettes et télescopes seront mis à disposition pour découvrir la Lune, ses cratères et ses reliefs avec les explications des animateurs du club. Attention, en cas de ciel couvert, l'observation sera annulée. Sinon, l'animation est gratuite et ouverte à tous.

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2: Et les informations, c'est présenté par Alex Gauthier.
3: Bonjour à tous. À la une de l'actualité, le gouvernement défend aujourd'hui au Sénat son projet du 1er mai, celui où les salariés des boulangeries artisanales et des fleuristes peuvent travailler. Les conventions collectives devront être renégociées, les syndicats s'y opposent. Les entreprises concernées restent contestées. Le calendrier parlementaire chargé pourrait retarder l'examen du texte à l'Assemblée nationale. La France va investir 655 millions d'euros supplémentaires dans l'intelligence artificielle, annonce ce matin du Premier ministre Sébastien Lecornu à la veille de l'ouverture du salon VivaTech 2026. Ces fonds vont servir à financer les infrastructures, la recherche, les capacités de calcul et les entreprises du secteur. Le détroit d'Ormuz sera complètement ouvert vendredi, affirme Donald Trump ces dernières heures. Après un accord de paix entre les États-Unis et l'Iran, des pétroliers sont sortis du détroit hier, s'est réjoui le président américain. Il est arrivé à Evian, en Haute-Savoie, pour le sommet du G7. L'accord, lui, entre les États-Unis et l'Iran n'est pas encore signé, selon le président iranien. Si il est signé, appliqué et que le détroit d'Ormuz rouvre, il y aura bien sûr des conséquences pour la France. Des conséquences positives, comme nous l'explique Philippe Crevel, économiste.
4: Évidemment, nous avons subi un choc pendant 3 mois avec une augmentation de 40% du prix du pétrole. Il faudra un certain temps pour digérer. Je pense que le retour à la normale ne sera pas immédiat. Mais donc on a des économies de plus en plus résilientes, de plus en plus capables de prendre des chocs et de réagir assez rapidement. Donc les Français peuvent espérer évidemment une baisse du cours du pétrole, de l'essence, du prix du gaz. Donc on va dire à compter du mois de septembre qu'on pourra évidemment tirer l'ensemble des bénéfices de cet accord si évidemment il est signé, s'il rentre en vigueur et s'il est appliqué.
3: Des propos recueillis par Mylène Debac. La SNCF lance une opération promotionnelle pour l'été. 100 000 billets TGV Inouï sont mis en vente à prix réduit aujourd'hui et jusqu'à jeudi. Les tarifs vont débuter à 19€ en seconde classe et 29€ en première pour des voyages prévus en août. Plusieurs destinations sont concernées, notamment Nice, Montpellier, Bordeaux, Nantes et Avignon. En football, direction les États-Unis et la Coupe du Monde où les Bleus entrent en lice ce soir contre le Sénégal à 21h heure française. Il sera 15h sur place à New York. Et puis hier, l'Espagne a été tenue en échec par le Cap-Vert 0-0. Voilà pour l'essentiel de l'actualité. Belle journée à tous.
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2: On devrait bénéficier d'un peu plus de soleil pour ce mardi dans la Manche, même si les nuages sont encore bien présents en matinée. Ils devraient finir par évacuer et l'après-midi sera plus lumineuse avec de belles éclaircies, en particulier sur le sud du département. Le vent, il est faible de secteur ouest dominant. Et les températures à 9h, on relève en ce moment 15 degrés sur Lépieux, 16 à Cherbourg, 15 à Beaumont-Hague, 16 à Carentan, 16 à Villedieu et maximale annoncée en journée entre 20 et 24 degrés.

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1: Et l'actualité du territoire avec ce grand projet de réaménagement pour le quai Lauton Collins présenté hier lundi à Cherbourg-en-Cotentin. L'objectif est de redonner une nouvelle jeunesse à ce littoral portuaire pour l'ouvrir davantage aux habitants. Présente lors de cette visite, Christelle Castelin, la présidente de la communauté d'agglomération du Cotentin, imagine déjà une continuité logique avec l'un des fleurons de la région, étendre la Cité de la Mer jusqu'au centre-ville. Écoutez.
2: Et l'idée, c'est que la Cité de la Mer puisse s'étendre jusqu'au centre de Cherbourg, quoi. Qu'on ait l'impression qu'on soit dans la Cité de la Mer et que ce soit un cheminement cohérent et travailler avec la ville de Cherbourg en Cotentin. On sait déjà un peu où on va aller avec l'aquarium abyssal et puis tout ce qu'on veut faire, mais on veut toujours que ce soit donc un site accessible aux familles et ludique. Nous, on a tout intérêt à ce que tout le monde puisse trouver son compte. Bien sûr, les camping-cars, il faut les accueillir, mais peut-être pas à cet endroit-là, peut-être un autre endroit où ce sera accueillant également. Mais il y a toute cette architecture à travailler, tout le cheminement. Quand on sort des bateaux de croisière pour arriver dans le centre de Cherbourg, il faut quand même que le cheminement soit cohérent et donne envie. Donc, c'est toute l'idée du grand projet.
1: Christelle Castelin, la présidente de l'Aglo, au micro de Ludovic pour AGFM. Et la Manche qui a une nouvelle directrice académique des services de l'éducation nationale, nommée par décret ce vendredi 12 juin. Brigitte Lacoste prend ses fonctions pour une durée de 4 ans. Elle remplace Stéphanie Vautier, partie dans le Pas-de-Calais, ancienne conseillère au ministère de l'Éducation nationale depuis 2025 et ex-DAZEN de la Mayenne. Elle connaît déjà la Normandie pour y avoir exercé comme directrice de cabinet de la rectrice jusqu'à la fin de l'année 2020. Un adolescent de 15 ans victime d'un accident de la circulation dimanche dernier à Cherbourg-en-Cotentin. Aux alentours de 21h, le jeune homme a lourdement chuté alors qu'il circulait à trottinette sur l'avenue de Normandie. L'adolescent a été transporté par les secours vers le centre hospitalier de la ville. Et puis avis aux automobilistes du Cotentin, des travaux vont entraîner la fermeture de la RD900 entre Bricbec et le Gros Chêne du 29 juin au 10 juillet. Ce chantier d'envergure destiné au rabotage et au renouvellement de la chaussée va fortement impacter cet axe fréquenté par 1800 véhicules par jour. Des itinéraires de déviation seront installés par les services techniques tout au long des travaux.
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1: L'info locale avec cette jeune footballeuse du FC Saint-Lô sauvagement agressée. Ça s'est passé samedi dernier au Havre lors de la demi-finale de la Coupe de Normandie. À la 75e minute de la rencontre, la gardienne de 16 ans a été rouée de coups par un groupe de jeunes femmes alors qu'elle récupérait un ballon. La victime souffre d'une fracture au nez, d'un traumatisme crânien. Le club a déposé plainte. Un adolescent de 15 ans, victime d'un accident de la circulation dimanche dernier à Cherbourg-en-Cotentin, aux alentours de 21h, le jeune homme a lourdement chuté alors qu'il circulait à trottinette sur l'avenue de Normandie. Rapidement dépêché sur les lieux, deux véhicules du centre de secours local ainsi que le SAMU 50 ont pris en charge la victime blessée. Redonner une nouvelle jeunesse et repenser l'usage de notre littoral portuaire, c'est la feuille de route du grand projet de réaménagement du quai Lawton Collins, présenté hier, lundi 15 juin, à Cherbourg-en-Cotentin. Un espace stratégique qui s'apprête à changer de visage pour s'ouvrir davantage aux habitants et aux visiteurs. Pour boucler le budget, la ville et l'agglomération peuvent compter sur le soutien de la région. Pour son président Hervé Morin, ce réaménagement s'inscrit pleinement dans la politique de soutien au territoire normand.
2: Moi, je découvre la perspective à pied. Il y a vraiment quelque chose à faire. On appelle ça la porte de la Normandie. La porte de la Normandie, elle mérite mieux que tous ces bâtiments qui sont à l'état d'abandon, ces maisons qui sont à l'état d'abandon, etc. Quand vous accueillez chaque année des centaines de milliers de notamment de Britanniques ou d'Irlandais qui arrivent là, la moindre des choses, c'est que c'est qu'on donne envie, quoi. Voilà.
1: Hervé Morin au micro de Ludovic pour AGFM. Et puis face à la pénurie nationale de maîtres nageurs, une école des jeunes sauveteurs vient d'ouvrir ses portes à Cherbourg, portée par l'association de sauvetage du Cotentin. Cette structure propose aux adolescents dès 14 ans de se préparer aux épreuves du BNSSA. Au programme chaque samedi, natation, secourisme et découverte du milieu maritime. Les premiers tests de sélection ont eu lieu ce samedi 13 juin à la piscine du MOPA avant une rentrée officielle prévue en octobre.
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2: Et pour les infos, retrouvons Kylian Tanguy.
3: Bonjour à tous. 655 millions d'euros, c'est la somme supplémentaire que la France va consacrer au développement de l'intelligence artificielle. Annonce du Premier ministre Sébastien Lecornu ce matin, à la veille de l'ouverture du salon Vivatech à Paris. Ces investissements financeront notamment les infrastructures, les capacités de calcul, la recherche et les entreprises du secteur. Le gouvernement souhaite également accélérer l'usage de l'IA dans les services publics. Le Sénat examine aujourd'hui le projet de loi sur le travail le 1er mai, un texte qui autoriserait les boulangers et les fleuristes à faire travailler leurs salariés le jour de la fête du travail. Ce serait sur la base du volontariat et avec un salaire doublé. Mais la CGT et la CFDT dénoncent un recul social. Les syndicats craignent que la loi remette en cause le caractère unique de cette journée fériée et chômée. Un rassemblement est prévu cet après-midi devant le Sénat. Le statut de la Corse s'invite à l'Assemblée nationale. Les députés examinent aujourd'hui un projet de loi constitutionnelle. Elle accorderait à l'île une autonomie au sein de la République. Une évolution réclamée de longue date par les nationalistes de Corse, relancée par Emmanuel Macron après l'assassinat d'Ivan Colonna en 2022. Le texte prévoit notamment de reconnaître les spécificités de la Corse et de lui permettre d'adapter certaines règles à son territoire. Vous cherchez un billet de train pour cet été? La SNCF lance une opération promo exceptionnelle dès aujourd'hui, Julie Pierret.
4: Oui, et premier arrivé, premier servi. 100 000 billets TGV Inouï sont mis en vente à prix réduit dès aujourd'hui jusqu'à jeudi. 19 euros pour la seconde classe, 29 euros en première pour des voyages programmés entre le 3 et le 31 août. La SNCF parle d'une opération pour soutenir le pouvoir d'achat des Français et pour faciliter les déplacements pendant les vacances estivales. L'entreprise ferroviaire indique mettre en vente près de deux fois plus de billets promotionnels qu'un été habituel. Et ce n'est pas tout, hein. De nouvelles offres destinées aux jeunes seront lancées lundi prochain, notamment sur les billets Ouigo et la carte avantage jeune.
3: Merci Julie, vous avez toutes les informations sur le site de la SNCF. Le détroit d'Ormuz sera complètement ouvert vendredi selon Donald Trump. Une annonce après un accord de paix entre les États-Unis et l'Iran. Des pétroliers sont sortis du détroit hier d'après le président américain. Il est arrivé à Evian en Haute-Savoie pour le G7. Et puis vous portez peut-être déjà le maillot bleu, l'équipe de France lance son mondial. Ce soir, ce sera face au Sénégal, coup d'envoi à 21h. Dans notre match du groupe, l'Irak sera opposé à la Norvège, ce sera à minuit. Voilà pour l'actualité, bonne journée à tous.
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2: Et pour ce mardi, une grisaille qui domine sur la Manche, ça devrait tout de même s'améliorer au fil de l'après-midi avec des éclaircies qui vont se développer. Elles seront plus belles sur le sud Manche alors que le ciel pourrait rester plus nuageux sur la côte ouest du nord Cotentin. Le vent lui reste faible et avec des températures en journée de 18 à 20 degrés dans la Hague, 21 à Cherbourg, 22 à Valagne-Coutances, encore 24 degrés pour Saint-Lô. Demain, mercredi, belle journée avec un ensoleillement généreux dans l'ensemble, quelques passages nuageux inoffensifs et toujours plus présents sur le nord Cotentin. Et des températures en hausse demain de 20 à 28 degrés du littoral jusque dans les terres.
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2: Une bonne fin de matinée sur AgFM. On passe les deux prochaines heures ensemble avec toute la prog musicale de votre radio. Je vous passerai un live de Michael Field dans les prochaines minutes et puis on démarre avec le One de YouTube.

0: comme à chaque fois, de nombreux lives sur AGFM. À l'instant, c'est Files, Miles Out de Michael Field, un enregistrement qui date de l'année 1982 à Cologne, en Allemagne. Et on arrive à 11h15 en ce mardi. Et si vous aimez les grands récits, les complots de cour et les destins hors du commun, voici un nouvel épisode de notre fresque musicale consacrée à la Révolution française.
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2: La Révolution française. Tu veux que je te parle de la Révolution française? Tu sais, c'est pas drôle. Une épouvantable guerre civile. Et c'est si loin, si loin. J'avais 20 ans.
1: Versailles, 20 juin 1789, Jardin du Château.

0: sire.
1: Ah, Marquis, vous tombez bien. Accompagnez-nous. Nous partons en bois de Louvciennes, chasser le cerf.
0: Ils se sont réfugiés dans la salle du jeu de paume.
1: Les cerfs ?
0: Non, sire, les députés.
1: Le jeu de paume ? Pourquoi le jeu de paume ?
0: Ils veulent créer une constitution.
1: Une quoi ? Claude ! Claude !
2: Majesté ?
1: Claude n'est pas là ?
2: Il est fiévreux, Majesté. On m'a dit de le remplacer.
1: Ah, très bien. Rosalie, n'est-ce pas ?
2: Oui, Majesté.
1: Mes bottes ?
2: Oui, Majesté.
1: Et que disions-nous ? Ah oui, et pourquoi donc ?
0: Pour organiser le royaume.
1: La farce que voilà ! Organiser le... En voilà une. À l'autre, à présent. Que disions-nous ?
0: Le royaume, Majesté. Ils veulent organiser le royaume. Ils en ont fait le serment.
1: Un serment ? Dans une salle de jeu ? Voilà bien des drôles.
0: Ils ont juré de ne jamais se séparer tant qu'ils n'auront pas donné une constitution à la France.
1: Une constitu... Et voilà l'autre. Merci, Rosalie. Mais mon royaume est déjà constitué. Je ne comprends pas.
0: Selon le modèle américain.
1: Des Américains ?
0: Que votre majesté a aidé militairement et financièrement.
1: Oui, oui, les Américains, je sais.
0: Que décidez-vous, majesté ?
1: Et que voulez-vous que je décide, enfin ? Un serment dans une salle de jeu. Allons, Marquis, ce n'est pas sérieux. Le jeu de paume. On passe son temps à courir pour tenter de renvoyer la balle. On sue, on s'épuise. C'est idiot, c'est fatigant. Ah, madame, vous voilà. Vous avez entendu ? Qu'en pensez-vous ? Le jeu de paume.
3: Mon ami, vous devez agir.
1: Mais vous savez bien que je déteste le jeu de paume.
3: Dispersez-les, ils sont dangereux.
1: Dangereux ?
3: Parce qu'ils sont rassemblés, dispersez-les. Renvoyez-les dans leur province. Qu'ils s'en aillent. Loin de Versailles, où vous avez été trop bon de les recevoir.
1: Vous avez entendu, Marquis ?
0: Oui, Majesté.
1: Eh bien, allez leur dire.
0: Que dois-je leur dire ?
1: Dites-leur... que nous avons demandé à ce qu'ils se dispersent. C'est bien cela, madame ?
3: Oui.
0: Oui, Majesté.
1: Allons, la meute nous attend. Accompagnez-moi, Marquis. Nous tuerons le cerf ensemble.

0: Versailles, 23 juin 1789, salle du jeu de paume.
1: La parole est au député Mirabeau.
2: Deux siècles de dépradation et de brigandage ont creusé le gouffre où le royaume est prêt de s'engloutir. Il faut le combler, ce gouffre effroyable.
3: Oui.
4: Bravo. Le trop riche m'a payé à la place du trop pauvre.
3: Oui.
2: Choisissez parmi les plus riches afin de sacrifier moins de citoyens. Mais choisissez, car ne faut-il pas qu'un petit nombre périsse pour sauver la masse du peuple ? Allons. Ces 2000 notables possèdent de quoi combler le déficit. Eh bien, voici la liste des propriétaires français. Choisissez.
1: La liste. Il a la liste des grosses fortunes.
5: Messieurs, par ordre du roi, il vous est demandé de cesser vos réunions et de vous disperser dans vos provinces.
2: Allez dire à votre maître que nous sommes ici par la volonté du peuple et qu'on ne nous en arrachera que par la puissance des baïonnettes.
0: Château de Versailles, 23 juin 1789.
6: Qui a dit ça ?
7: Un nommé Mirabeau, Majesté.
6: Mirabeau ? Eh bien, foutre ! Qu'ils restent puisqu'ils veulent rester. Enfin quoi ? Même moi, roi de France, je ne peux finir tranquillement de déguster mon chocolat au lait que le chocolatier de la reine a parfumé aujourd'hui, exprès pour moi, à la fleur d'oranger. Vous devriez goûter quand même.
7: Majesté !
6: Pardonnez ce mot un peu facile, mon ami, mais si j'osais, je dirais que la tasse est pleine.
7: Vous allez les laisser parler, échanger, imaginer des lois ?
6: Mais enfin, quelle importance ! Puisque c'est moi, le roi !
7: Oui, Majesté, bien sûr.
6: Et voilà. Bravo. Non mais bravo. Voilà, je n'ai plus faim, même pour mon chocolat au lait. Oh, quelle journée ! Bon, bah, vous pouvez débarrasser, Rosalie.
8: Oui, Majesté.
0: Versailles, 23 juin 1789, salle du jeu de paume.
9: Louis, tu ne comprends pas, le monde change. Tu as dépensé 2000 millions de livres pour créer une république à l'autre bout du monde, autour de la France à présent.
3: Oui.
1: Oui, après l'Amérique, la France.
9: Louis, la révolution est lancée. Ces hommes sont là, debout à l'entrée de ton château.
10: Ce ne sont point les hommes qui mènent la révolution. C'est la révolution qui emploie les hommes. On dit fort bien quand on dit qu'elle va toute seule.

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0: Qu'est-ce que le tiers état ?
1: Tout !
0: Qu'a-t-il été jusqu'à présent ?
1: Rien !
0: Que demande-t-il ?

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0: Le grand succès de Jean-Patrick Capdevielle sur Radio FM. Et pour arriver à 11h30 en ce mardi, voici les infos de cette fin de matinée. C'est avec Kylian Tanguy.
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2: Bonjour à tous, l'essentiel de l'actualité, 655 millions d'euros, c'est la somme supplémentaire que la France va consacrer au développement de l'intelligence artificielle. Annonce du Premier ministre Sébastien Lecornu ce matin à la veille de l'ouverture du salon Vivatech à Paris. Ces investissements financeront notamment les infrastructures, les capacités de calcul, la recherche et les entreprises du secteur. Le Sénat examine aujourd'hui le projet de loi sur le travail le 1er mai, un texte qui autoriserait les boulangers et les fleuristes à faire travailler leurs salariés le jour de la fête du travail. Ce serait sur la base du volontariat et avec un salaire doublé. Mais la CGT et la CFDT dénoncent un recul social. Le statut de la Corse s'invite à l'Assemblée nationale. Les députés examinent aujourd'hui un projet de loi constitutionnelle. Elle accorderait à l'île une autonomie au sein de la République, une évolution réclamée de longue date par les nationalistes de Corse, relancée par Emmanuel Macron après l'assassinat d'Ivan Colonna en 2022. Et puis vous portez peut-être déjà le maillot bleu, l'équipe de France lance son mondial. Ce soir, ce sera face au Sénégal, coup d'envoi à 21h. Dans l'autre match du groupe, l'Irak sera opposé à la Norvège. C'est à suivre à partir de minuit.
0: Et à la une de l'actualité locale, un grand projet de transformation urbaine lancé à Cherbourg-en-Cotentin pour réaménager le quai Lawton Collins, repris par la nouvelle maire Camille Marguerite. Ce dossier ambitieux vise à redynamiser le front de mer pour mieux accueillir les milliers de croisiéristes hebdomadaires. La municipalité envisage d'y implanter des espaces verts, des logements, un hôtel ainsi que des lieux culturels et de coworking. Une présentation du projet a été faite hier lundi. Camille Marguerite.
3: Donc là, cette partie-là dédiée à la création de logements et de pouvoir y intégrer aussi les problématiques de stationnement et d'y mettre aussi un hôtel puisqu'on manque d'hôtellerie sur Cherbourg-en-Cotentin et de pouvoir intégrer tous ces projets-là dans la continuité de la cité de la mer. Puisque c'est quand même un site classé et on aimerait que les alentours de ce site soient enfin à la hauteur du site qui est au milieu. Aujourd'hui, on est justement là pour marquer le fait qu'il faut se remettre autour de la table et que l'État, Port de Normandie et la ville se remettent autour de la table et puissent démarrer ce projet.
0: Et c'était Camille Marguerite, maire de Cherbourg en Cotentin, des propos recueillis par Ludovic pour AGFM. Justice avec un trafiquant de drogue de 20 ans condamné hier par le tribunal de Cherbourg, jugé en comparution immédiate pour trafic de cocaïne, cannabis, héroïne et ecstasy. Il avait été interpellé le 8 avril dernier en possession de plus de 35 000 euros en liquide. Il écope d'une peine de 14 mois de prison ferme. Un incendie s'est déclaré dans la nuit de dimanche à lundi à Barfleur, rue du Val-de-Serre. Aux alentours de 1h du matin, un véhicule a pris feu à proximité d'une habitation. Les flammes se sont propagées à l'isolation extérieure et à la toiture du garage. Au total, 17 sapeurs-pompiers ont été mobilisés pour éteindre le sinistre. Par chance, aucune victime n'est à déplorer parmi les 3 occupants qui ont été relogés par des amis. Et puis le département de la Manche a une nouvelle directrice académique des services de l'éducation nationale. Nommée par décret vendredi dernier, Brigitte Lacoste prend ses fonctions pour une durée de 4 ans. Elle remplace Stéphane Vautier, parti dans le Pas-de-Calais.
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2: Un nouveau point sur l'info avec Alex Gauthier.
3: Bonjour à tous. À la une de l'actualité, le Liban est la question la plus importante de l'accord avec Washington, prévient l'Iran ce matin. Un avertissement à destination d'Israël pour que les combats prennent fin. De son côté, le Premier ministre israélien Benjamin Netanyahou a assuré que ses troupes vont rester déployées à Gaza, au Liban et en Syrie aussi longtemps que nécessaire. Les discussions sur un accord final avec les États-Unis devraient débuter vendredi, confirme Téhéran, jour où le détroit d'Ormuz sera complètement ouvert, assure Donald Trump, le président américain. Le prix des carburants poursuit sa baisse en France. Le litre de gasoil est repassé sous la barre symbolique des 2 euros, une première depuis début mars. Une baisse liée à l'apaisement des tensions au Moyen-Orient et au recul des cours du pétrole. Les prix de l'essence reculent également d'environ 1 centime sur une semaine. Vous cherchez un billet de train pour cet été? La SNCF lance une opération promotion exceptionnelle à partir d'aujourd'hui, Julie Pierre.
4: Oui, et premier arrivé, premier servi. 100 000 billets TGV Inouï sont mis en vente à prix réduit dès aujourd'hui jusqu'à jeudi. 19 euros pour la seconde classe, 29 euros en première pour des voyages programmés entre le 3 et le 31 août. La SNCF parle d'une opération pour soutenir le pouvoir d'achat des Français et pour faciliter les déplacements pendant les vacances estivales. L'entreprise ferroviaire indique mettre en vente près de deux fois plus de billets promotionnels qu'un été habituel. Et ce n'est pas tout, hein. De nouvelles offres destinées aux jeunes seront lancées lundi prochain, notamment sur les billets Ouigo et la carte avantage jeune.
3: Merci Julie, vous avez les informations sur le site de la SNCF. Le Sénat examine aujourd'hui le projet de loi sur le travail le 1er mai, un texte qui autorisera les boulangers et les fleuristes à faire travailler leurs salariés le jour de la fête du travail. Ce serait sur la base du volontariat et avec un salaire doublé. Mais la CGT et la CFDT dénoncent un recul social. Elles craignent que la loi remette en cause le caractère unique de cette journée fériée et chômée. Un rassemblement est prévu cet après-midi devant le Sénat. 655 millions d'euros, c'est la somme supplémentaire que la France va consacrer au développement de l'intelligence artificielle, annonce du Premier ministre Sébastien Lecornu ce matin à la veille de l'ouverture du salon Vivatech à Paris. Ces investissements vont financer notamment les infrastructures, les capacités de calcul, la recherche et les entreprises du secteur. Le gouvernement souhaite également accélérer l'usage de l'IA dans les services publics. Et en football, ce soir, c'est l'entrée en lice de l'équipe de France au Mondial, c'est contre le Sénégal à partir de 21h. Passez une très belle journée.
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2: Et pour ce mardi, la grisaille domine en première partie de journée, mais ça devrait s'améliorer au fil de l'après-midi avec le retour d'éclaircies, des éclaircies plus belles sur le sud Manche, alors que le ciel pourrait être plus nuageux sur la côte ouest du nord Cotentin. Le vent lui reste faible avec des températures en journée de 18 à 20 degrés dans la Hague, 21 à Cherbourg, 22 à Valognes et Coutances, encore 24 degrés pour Saint-Lô. Demain, mercredi, ce devrait être une belle journée avec un ensoleillement généreux dans l'ensemble, quelques passages nuageux inoffensifs, toujours plus présents sur le nord Cotentin, et des températures en hausse pour demain. On attend 20 à 28 degrés du littoral jusque dans les terres.
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0: Good evening, New York City, c'est le nom de l'album live sur lequel vous pouvez retrouver ce Back in the USSR, interprété par les Beatles, Paul McCartney, enregistré au City Field de New York en juillet 2009, et puis encore plus de concerts avec IDFM. Je vous annonce un live d'In Excess, et ça arrive juste après notre agenda à 12h15.
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0: Avec le pôle culturel Michel Canneville qui propose une présentation publique de la 20e édition du festival La Rue Bucolique. Ça se passe ce mardi 16 juin et c'est à 14h30. Une rencontre qui sera animée par la programmatrice culturelle qui dévoilera en détail la programmation donc de ce rendez-vous estival incontournable dans la Hague. Cette présentation ouverte à tous se déroulera à l'archipel de la Hague. L'association Festivité Enfants d'Urville-Nacqueville organise la kermesse des écoles vendredi 26 juin à partir de 16h30 sur le parvis du stade de la Charrière. Ouverte à tous, cette kermesse proposera de nombreuses animations pour les enfants, château gonflable, chamboule-tout, tir à l'arbalète, maquillage, pêche au canard et bien d'autres jeux. De nombreux lots seront à gagner avec des enveloppes 100% gagnantes. Restauration et buvette également proposées sur place. Et puis la première édition de l'embuscade par le Wild Trail Flamanville aura lieu le samedi 4 juillet. L'épreuve principale est une course d'endurance de 8 heures en solo ou en relais à 2, 3 ou 4 coureurs avec un départ donné à 9h. Tout au long de la journée, plusieurs courses seront également proposées aux enfants, aux adolescents et aux jeunes coureurs, ainsi qu'une course populaire de 7 km à 18h. Les amateurs de marche pourront aussi participer à deux randonnées de 8 et 15 km à travers la commune. Enfin, un village partenaire, des animations et de la restauration, ainsi qu'un concert en soirée viendront compléter cette journée sportive ouverte à tous. Toutes les informations et pour les inscriptions, ça se passe auprès du Wild Trail Flamanville.

0: Coldplay à midi et demi sur IFM et place tout de suite au résumé de l'info qui vous est donnée par Alex Gauthier.
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2: Bonjour à tous. À la une de l'actualité, le Liban est la question la plus importante de l'accord avec Washington, prévient l'Iran ce matin. Un avertissement à destination d'Israël pour que les combats prennent fin. De son côté, le premier ministre israélien Benjamin Netanyahou a assuré que ses troupes vont rester déployées à Gaza, au Liban et en Syrie aussi longtemps que nécessaire. Les discussions sur un accord final avec les États-Unis devraient débuter vendredi, confirme Téhéran, jour où le détroit d'Ormuz sera complètement ouvert, assure Donald Trump, le président américain. Le prix des carburants poursuit sa baisse en France. Le litre de gasoil est repassé sous la barre symbolique des 2 euros, une première depuis début mars. Une baisse liée à l'apaisement des tensions au Moyen-Orient et au recul des cours du pétrole. Les prix de l'essence reculent également d'environ 1 centime sur une semaine. Le risque de feux de forêt reste élevé dans le sud. L'Aude et les Pyrénées-Orientales sont placées aujourd'hui en vigilance orange par Météo France. La chaleur s'installe. Les températures dépassent les 30 degrés dans plusieurs régions. Et puis en football, la France débute de son mondial ce soir, c'est face au Sénégal à 21h, heure française. Il sera 15h sur place à New York. Autre match également, Irak-Norvège à minuit ou encore Argentine-Algérie à 3h du matin.
0: À la une de l'actualité locale, un grand projet de transformation urbaine lancé à Cherbourg-en-Cotentin pour réaménager le quai Lawton Collins, repris par la nouvelle maire Camille Marguerite. Ce dossier ambitieux vise à redynamiser le front de mer pour au mieux accueillir les milliers de croisiéristes hebdomadaires. La municipalité envisage d'y implanter des espaces verts, des logements, un hôtel ainsi que des lieux culturels et de coworking. Une présentation du projet a été faite hier lundi. Camille Marguerite.
3: Donc là, cette partie-là dédiée à la création de logements et de pouvoir y intégrer aussi les problématiques de stationnement et d'y mettre aussi un hôtel, puisqu'on manque d'hôtellerie sur Cherbourg-en-Cotentin, et de pouvoir intégrer tous ces projets-là dans la continuité de la cité de la mer. Puisque c'est quand même un site classé et on aimerait que les alentours de ce site soient enfin à la hauteur du site qui est au milieu. Aujourd'hui, on est justement là pour marquer le fait qu'il faut se remettre autour de la table et que l'État, Port de Normandie et la ville se remettent autour de la table et puissent démarrer ce projet.
0: Et c'était Camille Marguerite, maire de Cherbourg-en-Cotentin, des propos recueillis par Ludovic pour AGFM. Justice avec un trafiquant de drogue de 20 ans condamné hier par le tribunal de Cherbourg, jugé en comparution immédiate pour trafic de cocaïne, cannabis, héroïne et ecstasy. Il avait été interpellé le 8 avril dernier en possession de plus de 35 000 euros en liquide. Il écope d'une peine de 14 mois de prison ferme. Un incendie s'est déclaré dans la nuit de dimanche à lundi à Barfleur, rue du Val-de-Serre. Aux alentours de 1h du matin, un véhicule a pris feu à proximité d'une habitation. Les flammes se sont propagées à l'isolation extérieure et à la toiture du garage. Au total, 17 sapeurs-pompiers ont été mobilisés pour éteindre le sinistre. Par chance, aucune victime n'est à déplorer parmi les 3 occupants qui ont été relogés par des amis. Et puis le département de la Manche a une nouvelle directrice académique des services de l'éducation nationale. Nommée par décret vendredi dernier, Brigitte Lacoste prend ses fonctions pour une durée de 4 ans. Elle remplace Stéphane Vautier, parti dans le Pas-de-Calais.
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0: l'essentiel du rock avec Blondie et Somaï Charona de The Knack. Et puis ça s'est passé il y a 32 ans aujourd'hui. Le 16 juin 1994, Oasis faisait son tout premier concert hors Royaume-Uni à l'invitation des Inrecuptibles. Patrick Gallagher se produira à l'Erotica Club de Paris. L'occasion de passer ce Whatever d'Oasis sur AGFM, c'est juste après ces quelques messages.
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2: Et les infos avec Julie Pierret.
3: Bonjour à tous, à la une de l'actualité. Bonne nouvelle pour le climat. Les émissions de gaz à effet de serre ont baissé davantage que prévu en France. Elles ont reculé de 3% en 2024, de 2% l'an dernier. Les transports, les bâtiments et l'industrie contribuent à cette baisse. La France devra encore accélérer ses efforts pour atteindre ses objectifs climatiques dans les prochaines années. C'est ce que disent certains experts. Les réseaux sociaux, c'est la première source d'information dans le monde d'après une étude de l'Institut Reuters. 54% des personnes s'informent désormais via des plateformes comme Facebook, YouTube ou TikTok. Ça arrive devant la télévision. Une tendance particulièrement forte chez les 15-34 ans. Shein au BHV Marais à Paris, c'est terminé. Le grand magasin parisien change de direction et son nouvel exploitant annonce mettre un terme au partenariat avec le géant chinois de la mode à bas prix. Une présence qualifiée aujourd'hui d'erreur stratégique. L'espace occupé par Shein devrait disparaître d'ici Noël. La nouvelle direction veut désormais recentrer le BHV sur son activité historique autour de la maison, de la déco, du bricolage et de l'art de vivre. L'aide carburant pour les grands rouleurs cartonne. Les autorités parlent de près de 900 000 demandes enregistrées. 667 000 dossiers ont été validés. Les premiers versements de 100 euros arriveront dès demain sur les comptes. C'est une aide qui reste accessible jusqu'à la fin du mois de juillet. Et ça malgré la récente baisse des prix à la pompe. 655 millions d'euros, ça c'est la somme supplémentaire que la France va consacrer au développement de l'intelligence artificielle. Annonce du Premier ministre Sébastien Lecornu ce matin, à la veille de l'ouverture du salon VivaTech à Paris. Ces investissements financeront notamment les infrastructures, les capacités de calcul, la recherche et les entreprises du secteur. Le gouvernement souhaite également accélérer l'usage de l'IA dans les services publics. Donald Trump le dit, l'Iran n'aura jamais l'arme nucléaire. Le président américain a menacé de conséquences terribles si Téhéran revenait sur cet engagement. Les discussions pour un accord définitif entre l'Iran et les États-Unis devraient débuter dès vendredi. Parmi les sujets à négocier, le nucléaire iranien, la levée des sanctions économiques et la fin des conflits régionaux, notamment au Liban. En football, la France débute son mondial ce soir. Cocorico, un match des 21h contre les Sénégal, c'est à voir sur M6. Les autres matchs, Irak, Norvège, dès minuit. Argentine, Algérie, ce sera à 3h du matin. Autriche, Jordanie, à 6h. Voilà la fin de ce flash. Excellente journée à tous.
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2: Et avec un ciel toujours bien chargé en ce moment sur l'Ag, même si ça devrait s'améliorer au fil de l'après-midi avec des éclaircies qui vont arriver à se développer. Alors elles seront plus belles sur le sud Manche, alors que le ciel pourrait rester un peu plus nuageux sur la côte ouest du Nord Cotentin. Le vent lui reste faible avec des températures en journée de 18 à 20 degrés dans la Hague, 21 à Cherbourg, 22 à Valognes et Coutances et 24 degrés pour Saint-Lô. Demain, mercredi, ce devrait être une belle journée avec un ensoleillement généreux dans l'ensemble, quelques passages nuageux inoffensifs toujours plus présents sur le Nord Cotentin et des températures en hausse de 20 à 28 degrés du littoral jusque dans les terres. Un bon après-midi sur AgFM en musique avec pour démarrer ce That All de Genesis, suivi juste après par Van Halen et David Bowie. On se dit à demain pour une autre matinale à partir de 7h.

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1: Bonjour à tous, à la une de l'actualité. Bonne nouvelle pour le climat. Les émissions de gaz à effet de serre ont baissé davantage que prévu en France. Elles ont reculé de 3% en 2024, de 2% l'an dernier. Les transports, les bâtiments et l'industrie contribuent à cette baisse. La France devra encore accélérer ses efforts pour atteindre ses objectifs climatiques dans les prochaines années. C'est ce que disent certains experts. Les réseaux sociaux, c'est la première source d'information dans le monde, d'après une étude de l'Institut Reuters. 54% des personnes s'informent désormais via des plateformes comme Facebook, YouTube ou TikTok. Ça arrive devant la télévision, une tendance particulièrement forte chez les 15-34 ans. Chine, au BHV Marais à Paris, c'est terminé. Le grand magasin parisien change de direction et son nouvel exploitant annonce mettre un terme au partenariat avec le géant chinois de la mode à bas prix. Une présence qualifiée aujourd'hui d'erreur stratégique. L'espace occupé par Chine devrait disparaître d'ici Noël. La nouvelle direction veut désormais recentrer le BHV sur son activité historique autour de la maison, de la déco, du bricolage et de l'art de vivre. L'aide carburant pour les grands rouleurs cartonne. Les autorités parlent de près de 900 000 demandes enregistrées. 667 000 dossiers ont été validés. Les premiers versements de 100 euros arriveront dès demain sur les comptes. C'est une aide qui reste accessible jusqu'à la fin du mois de juillet. Et ça malgré la récente baisse des prix à la pompe. 655 millions d'euros, ça c'est la somme supplémentaire que la France va consacrer au développement de l'intelligence artificielle. Annonce du Premier ministre Sébastien Lecornu ce matin, à la veille de l'ouverture du salon VivaTech à Paris. Ces investissements financeront notamment les infrastructures, les capacités de calcul, la recherche et les entreprises du secteur. Le gouvernement souhaite également accélérer l'usage de l'IA dans les services publics. Donald Trump le dit, l'Iran n'aura jamais l'arme nucléaire. Le président américain a menacé de conséquences terribles si Téhéran revenait sur cet engagement. Les discussions pour un accord définitif entre l'Iran et les États-Unis devraient débuter dès vendredi. Parmi les sujets à négocier, le nucléaire iranien, la levée des sanctions économiques et la fin des conflits régionaux, notamment au Liban. En football, la France débute son mondial ce soir, Cocorico. Un match dès 21h contre les Sénégal, c'est à voir sur M6. Les autres matchs, Irak, Norvège, dès minuit. Argentine, Algérie, ce sera à 3h du matin. Autriche, Jordanie, à 6h. Voilà fin de ce flash. Excellente journée à tous.
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1: Bonjour à tous, à la une de l'actualité, Volodymyr Zelensky est arrivé au sommet du G7 à Évian. La guerre en Ukraine est au cœur des discussions entre les grandes puissances ce mardi. Donald Trump estime désormais que la Russie devrait conclure un accord avec Kiev après une journée jugée positive avec le président ukrainien. De leur côté, le Canada et le Royaume-Uni annoncent de nouvelles sanctions contre Moscou pour accentuer la pression sur la Russie. Nouvelle mobilisation des animateurs du périscolaire à Paris. Ils manifestent pour dénoncer le manque de moyens et le sous-effectif chronique dans les écoles de la capitale. Ils réclament des centaines de recrutements et dénoncent un climat de défiance depuis les révélations de violences sexuelles dans le périscolaire. En parallèle, un animateur périscolaire poursuivi pour agression sexuelle sur mineurs a été relaxé par le tribunal correctionnel de Paris. La justice a estimé que les faits n'étaient pas suffisamment caractérisés. Depuis le début de l'année, 78 agents ont été suspendus dans les écoles de la capitale, dont 31 pour des soupçons de violences sexuelles. Près de 900 000 demandes déjà enregistrées pour l'aide aux grands rouleurs, mise en place par le gouvernement après la hausse des prix des carburants liés à la guerre au Moyen-Orient. Cette aide de 100 euros est destinée aux travailleurs modestes qui utilisent beaucoup leur voiture. Environ 660 000 dossiers ont déjà été validés. Les premiers versements démarrent demain. Le dispositif reste ouvert jusqu'à fin juillet. Et justement, la voiture reste le moyen de transport privilégié pour partir en vacances, mais son usage diminue. C'est ce que révèle une étude publiée aujourd'hui. Alex Gauthier.
2: Oui, 64% des Français comptent prendre leur voiture cet été contre 75% en 2020. Une baisse progressive liée notamment au coût du carburant. Malgré ce recul, la route reste incontournable. Les vacanciers vont parcourir en moyenne 673 km. 67% vont rester en France. La région PACA arrive en tête des destinations avec 15% des intentions. À l'étranger, l'Espagne, l'Italie et le Portugal sont les pays les plus prisés, souvent accessibles en voiture. Autre tendance, les trajets sont de plus en plus optimisé, application GPS, départ décalé, pause planifiée. Les conducteurs cherchent à gagner du temps et réduire les coûts. Un sur deux ne supporte plus de 5 minutes d'attente au péage.
1: Merci Alex. Enfin en foot, en pleine Coupe du Monde, la Tunisie change déjà de sélectionneur. Après la lourde défaite contre la Suède, Sabri Lamouchi est remplacé par Hervé Renard. Un scénario qui rappelle 2014, Hervé Renard avait déjà succédé à Sabri Lamouchi à la tête de la Côte d'Ivoire. Cette fois, il devra relancer les Aigles de Carthage avec deux matchs à venir face au Japon puis aux Pays-Bas. Voilà, c'est la fin de ce flash. Excellent après-midi à tous.
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1: Bonjour à tous, à la une de l'actualité, Volodymyr Zelensky est arrivé au sommet du G7 à Évian. La guerre en Ukraine est au cœur des discussions entre les grandes puissances ce mardi. Donald Trump estime désormais que la Russie devrait conclure un accord avec Kiev après une journée jugée positive avec le président ukrainien. De leur côté, le Canada et le Royaume-Uni annoncent de nouvelles sanctions contre Moscou pour accentuer la pression sur la Russie. Nouvelle mobilisation des animateurs du périscolaire à Paris. Ils manifestent pour dénoncer le manque de moyens et le sous-effectif chronique dans les écoles de la capitale. Ils réclament des centaines de recrutements et dénoncent un climat de défiance depuis les révélations de violences sexuelles dans le périscolaire. En parallèle, un animateur périscolaire poursuivi pour agression sexuelle sur mineurs a été relaxé par le tribunal correctionnel de Paris. La justice a estimé que les faits n'étaient pas suffisamment caractérisés. Depuis le début de l'année, 78 agents ont été suspendus dans les écoles de la capitale, dont 31 pour des soupçons de violences sexuelles. Près de 900 000 demandes déjà enregistrées pour l'aide aux grands rouleurs, mise en place par le gouvernement après la hausse des prix des carburants liés à la guerre au Moyen-Orient. Cette aide de 100 euros est destinée aux travailleurs modestes qui utilisent beaucoup leur voiture. Environ 660 000 dossiers ont déjà été validés. Les premiers versements démarrent demain. Le dispositif reste ouvert jusqu'à fin juillet. Et justement, la voiture reste le moyen de transport privilégié pour partir en vacances, mais son usage diminue. C'est ce que révèle une étude publiée aujourd'hui. Alex Gauthier.
2: Oui, 64% des Français comptent prendre leur voiture cet été contre 75% en 2020. Une baisse progressive liée notamment au coût du carburant. Malgré ce recul, la route reste incontournable. Les vacanciers vont parcourir en moyenne 673 km. 67% vont rester en France. La région PACA arrive en tête des destinations avec 15% des intentions. À l'étranger, l'Espagne, l'Italie et le Portugal sont les pays les plus prisés, souvent accessibles en voiture. Autre tendance, les trajets sont de plus en plus optimisé, application GPS, départ décalé, pause planifiée, les conducteurs cherchent à gagner du temps et réduire les coûts. Un sur deux ne supporte plus de 5 minutes d'attente au péage.
1: Merci Alex. Enfin en foot, en pleine Coupe du Monde, la Tunisie change déjà de sélectionneur. Après la lourde défaite contre la Suède, Sabri Lamouchi est remplacé par Hervé Renard. Un scénario qui rappelle 2014, Hervé Renard avait déjà succédé à Sabri Lamouchi à la tête de la Côte d'Ivoire. Cette fois, il devra relancer les Aigles de Carthage avec deux matchs à venir face au Japon puis aux Pays-Bas. Voilà, c'est la fin de ce flash. Excellent après-midi à tous.
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1: L'info locale avec cette jeune footballeuse du FC Saint-Lô sauvagement agressée. Ça s'est passé samedi dernier au Havre lors de la demi-finale de la Coupe de Normandie. À la 75e minute de la rencontre, la gardienne de 16 ans a été rouée de coups par un groupe de jeunes femmes alors qu'elle récupérait un ballon. La victime souffre d'une fracture au nez, d'un traumatisme crânien. Le club a déposé plainte. Un adolescent de 15 ans victime d'un accident de la circulation dimanche dernier à Chabrou-en-Cotentin aux alentours de 21h. Le jeune homme a lourdement chuté alors qu'il circulait à trottinette sur l'avenue de Normandie. Rapidement dépêché sur les lieux, deux véhicules du centre de secours local ainsi que le SAMU 50 ont pris en charge la victime blessée. Redonner une nouvelle jeunesse et repenser l'usage de notre littoral portuaire, c'est la feuille de route du grand projet de réaménagement du quai Lawton Collins présenté hier lundi 15 juin à Cherbourg-en-Cotentin. Un espace stratégique qui s'apprête à changer de visage pour s'ouvrir davantage aux habitants et aux visiteurs. Pour boucler le budget, la ville et l'agglomération peuvent compter sur le soutien de la région. Pour son président Hervé Morin, ce réaménagement s'inscrit pleinement dans la politique de soutien au territoire normand.
2: Moi, je découvre la perspective à pied. Il y a vraiment quelque chose à faire. On appelle ça la porte de la Normandie. La porte de la Normandie, elle mérite mieux que tous ces bâtiments qui sont à l'état d'abandon, ces maisons qui sont à l'état d'abandon, etc. Quand vous accueillez chaque année des centaines de milliers notamment de Britanniques ou d'Irlandais qui arrivent là, la moindre des choses, c'est qu'on donne envie, quoi. Voilà.
1: Hervé Morin au micro de Ludovic pour AGFM. Et puis face à la pénurie nationale de maîtres nageurs, une école des jeunes sauveteurs vient d'ouvrir ses portes à Cherbourg. Portée par l'association de sauvetage du Cotentin, cette structure propose aux adolescents dès 14 ans de se préparer aux épreuves du BNSSA. Au programme chaque samedi, natation, secourisme et découverte du milieu maritime. Les premiers tests de sélection ont eu lieu ce samedi 13 juin à la piscine du MOPA avant une rentrée officielle prévue en octobre. C'est la fin de ce flash. Bonne fin d'après-midi avec nous.
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1: Bonsoir à tous, à la une de l'actualité. Une nouvelle vague de chaleur va traverser la France. Des pointes jusqu'à 40 degrés sont attendues localement à partir de jeudi, notamment en Poitou-Charentes et en Île-de-France. Les nuits deviendront également plus chaudes avec parfois plus de 20 degrés au petit matin. Cet épisode de forte chaleur devrait se poursuivre tout au long du week-end. 3 semaines après la découverte du corps de Liana dans le Gers, les circonstances exactes de sa mort restent inconnues. Le parquet d'Agen n'a toujours pas reçu les résultats de l'autopsie ni les expertises complémentaires. La fillette de 11 ans a disparu le 29 mai à Fleurance avant d'être retrouvée morte 6 jours plus tard. Le principal suspect, Jérôme Barella, est placé en détention provisoire. Le Sénat examine aujourd'hui le projet de loi autorisant les boulangers, pâtissiers, artisanaux et les fleuristes à faire travailler leurs salariés le 1er mai. Les employés concernés devront être volontaires et payés double. Soutenu par la majorité sénatoriale et le gouvernement, le texte est très contesté par les syndicats et la gauche. 2 hackers présumés âgés de 22 et 15 ans ont été mis en examen à Paris. Ils sont soupçonnés d'appartenir à un groupe spécialisé dans le vol et la diffusion de données informatiques. Selon l'Office anti-cybercriminalité, plus de 1500 entreprises, administrations ou organisations auraient été visées, parmi lesquelles l'Assemblée nationale, des fédérations sportives ou encore des sites médicaux. C'était l'un des symboles des Jeux Olympiques et Paralympiques de Paris 2024. À partir du 21 juin et jusqu'au 14 septembre, le ballon et la vasque qui ont porté la flamme olympique seront de nouveau visibles dans le ciel de la capitale depuis le jardin des Tuileries. Ils s'élèveront à plus de 60 mètres de haut chaque soir. Enfin en foot, la France joue ce soir son premier match dans le mondial. Un match contre le Sénégal, à voir dès 21h. C'est l'heure de parier sur son équipe. L'autorité nationale du jeu assure que les Français pourraient miser plus d'1 milliard d'euros sur ces 5 semaines de compétition. Et les 18-34 ans sont les plus joueurs.
2: Parier, je ne sais pas trop. Il faudra bien regarder les statistiques. Bon, déjà, je pense qu'on va commencer par un petit 5 euros déjà, histoire de bien faire l'affaire. Et après, on verra bien par la suite.
3: Le maximum 10 euros. Que le Sénégal, c'est quand même une belle équipe quand même. Mais ouais, on va dire un 2-0.
4: Paris sportif, de manière, on va dire, mesurée. Pour la Coupe du Monde, on va dire, j'ai budgétisé. Bon, ça tombe bien pour moi, j'ai fait un petit premier dépôt et pour l'instant, je gagne. Donc, j'ai pas eu besoin de déposer de l'argent. Mais je me dis que sur le mois de la Coupe du Monde, allez, si on peut être raisonnable, aller jusqu'à 200, 300 euros.
1: Propos recueillis par Miline Desbac. Voilà pour l'actualité. Excellente fin de journée à tous.
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1: Et à la une de l'actualité locale, un grand projet de transformation urbaine lancé à Cherbourg-en-Cotentin pour réaménager le quai Lawton Collins, repris par la nouvelle maire Camille Marguerite. Ce dossier ambitieux vise à redynamiser le front de mer pour mieux accueillir les milliers de croisiéristes hebdomadaires. La municipalité envisage d'y implanter des espaces verts, des logements, un hôtel ainsi que des lieux culturels et de coworking. Une présentation du projet a été faite hier lundi. Camille Marguerite.
2: Donc là, cette partie-là dédiée à la création de logements et de pouvoir y intégrer aussi les problématiques de stationnement et d'y mettre aussi un hôtel puisqu'on manque d'hôtellerie sur Cherbourg-en-Cotentin et de pouvoir intégrer tous ces projets-là dans la continuité de la cité de la mer. Puisque c'est quand même un site classé et on aimerait que les alentours de ce site soient enfin à la hauteur du site qui est au milieu. Aujourd'hui, on est justement là pour marquer le fait qu'il faut se remettre autour de la table et que l'État, Port de Normandie et la ville se remettent autour de la table et puissent démarrer ce projet.
1: Et c'était Camille Marguerite, maire de Cherbourg-en-Cotentin, des propos recueillis par Ludovic pour AGFM. Justice avait été un trafiquant de drogue de 20 ans condamné hier par le tribunal de Cherbourg, jugé en comparution immédiate pour trafic de cocaïne, cannabis, héroïne et ecstasy. Il avait été interpellé le 8 avril dernier en possession de plus de 35 000 euros en liquide. Il écope d'une peine de 14 mois de prison ferme. Un incendie s'est déclaré dans la nuit de dimanche à lundi à Barfleur, rue du Val-de-Serre. Aux alentours de 1h du matin, un véhicule a pris feu à proximité d'une habitation. Les flammes se sont propagées à l'isolation extérieure et à la toiture du garage. Au total, 17 sapeurs-pompiers ont été mobilisés pour éteindre le sinistre. Par chance, aucune victime n'est à déplorer parmi les 3 occupants qui ont été relogés par des amis. Et puis le département de la Manche a une nouvelle directrice académique des services de l'éducation nationale. Nommée par décret vendredi dernier, Brigitte Lacoste prend ses fonctions pour une durée de 4 ans. Elle remplace Stéphane Vautier, parti dans le Pas-de-Calais. Merci d'avoir suivi ce Flash Info. Je vous souhaite une belle fin de journée avec nous.
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1: Bonsoir à tous, à la une de l'actualité, une nouvelle vague de chaleur va traverser la France. Des pointes jusqu'à 40 degrés sont attendues localement à partir de jeudi, notamment en Poitou-Charentes et en Île-de-France. Les nuits deviendront également plus chaudes avec parfois plus de 20 degrés au petit matin. Cet épisode de forte chaleur devrait se poursuivre tout au long du week-end. 3 semaines après la découverte du corps de Liana dans le Gers, les circonstances exactes de sa mort restent inconnues. Le parquet d'Agen n'a toujours pas reçu les résultats de l'autopsie ni les expertises complémentaires. La fillette de 11 ans a disparu le 29 mai à Fleurance avant d'être retrouvée morte 6 jours plus tard. Le principal suspect, Jérôme Barella, est placé en détention provisoire. Le Sénat examine aujourd'hui le projet de loi autorisant les boulangers, pâtissiers, artisanaux et les fleuristes à faire travailler leurs salariés le 1er mai. Les employés concernés devront être volontaires et payés double. Soutenu par la majorité sénatoriale et le gouvernement, le texte est très contesté par les syndicats et la gauche. 2 hackers présumés âgés de 22 et 15 ans ont été mis en examen à Paris. Ils sont soupçonnés d'appartenir à un groupe spécialisé dans le vol et la diffusion de données informatiques. Selon l'Office anti-cybercriminalité, plus de 1500 entreprises, administrations ou organisations auraient été visées, parmi lesquelles l'Assemblée nationale, des fédérations sportives ou encore des sites médicaux. C'était l'un des symboles des Jeux Olympiques et Paralympiques de Paris 2024. À partir du 21 juin et jusqu'au 14 septembre, le ballon et la vasque qui ont porté la flamme olympique seront de nouveau visibles dans le ciel de la capitale depuis le jardin des Tuileries. Ils s'élèveront à plus de 60 mètres de haut chaque soir. Enfin en foot, la France joue ce soir son premier match dans le mondial. Un match contre le Sénégal, à voir dès 21h. C'est l'heure de parier sur son équipe. L'autorité nationale du jeu assure que les Français pourraient miser plus d'1 milliard d'euros sur ces 5 semaines de compétition. Et les 18-34 ans sont les plus joueurs.
2: Parier, je ne sais pas trop. Il faudra bien regarder les statistiques. Bon, déjà, je pense qu'on va commencer par un petit 5 euros déjà, histoire de bien faire l'affaire. Et après, on verra bien par la suite.
3: Maximum 10 euros. Que le Sénégal, c'est quand même une belle équipe quand même. Mais ouais, on va dire un 2-0.
4: Paris sportif de manière, on va dire, mesurée. Pour la Coupe du Monde, on va dire, j'ai budgétisé. Bon, ça tombe bien pour moi, j'ai fait un petit premier dépôt et pour l'instant, je gagne. Donc, j'ai pas eu besoin de déposer de l'argent. Mais je me dis que sur le mois de la Coupe du Monde, allez, si on peut être raisonnable et aller jusqu'à 200, 300 euros.
1: Propos recueillis par Miline Desbacs. Voilà pour l'actualité. Excellente fin de journée à tous.
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1: Et à la une de l'actualité locale, un grand projet de transformation urbaine lancé à Cherbourg-en-Cotentin pour réaménager le quai Lawton Collins, repris par la nouvelle maire Camille Marguerite. Ce dossier ambitieux vise à redynamiser le front de mer pour mieux accueillir les milliers de croisiéristes hebdomadaires. La municipalité envisage d'y implanter des espaces verts, des logements, un hôtel ainsi que des lieux culturels et de coworking. Une présentation du projet a été faite hier lundi. Camille Marguerite.
2: Donc là, cette partie-là dédiée à la création de logements et de pouvoir y intégrer aussi les problématiques de stationnement et d'y mettre aussi un hôtel puisqu'on manque d'hôtellerie sur Cherbourg-en-Cotentin et de pouvoir intégrer tous ces projets-là dans la continuité de la cité de la mer. Puisque c'est quand même un site classé et on aimerait que les alentours de ce site soient enfin à la hauteur du site qui est au milieu. Aujourd'hui, on est justement là pour marquer le fait qu'il faut se remettre autour de la table et que l'État, Port de Normandie et la ville se remettent autour de la table et puissent démarrer ce projet.
1: Et c'était Camille Marguerite, maire de Cherbourg-en-Cotentin, des propos recueillis par Ludovic pour AGFM. Justice avait un trafiquant de drogue de 20 ans condamné hier par le tribunal de Cherbourg, jugé en comparution immédiate pour trafic de cocaïne, cannabis, héroïne et ecstasy. Il avait été interpellé le 8 avril dernier en possession de plus de 35 000 euros en liquide. Il écope d'une peine de 14 mois de prison ferme. Un incendie s'est déclaré dans la nuit de dimanche à lundi à Barfleur, rue du Val-de-Serre. Aux alentours de 1h du matin, un véhicule a pris feu à proximité d'une habitation. Les flammes se sont propagées à l'isolation extérieure et à la toiture du garage. Au total, 17 sapeurs-pompiers ont été mobilisés pour éteindre le sinistre. Par chance, aucune victime n'est à déplorer parmi les 3 occupants qui ont été relogés par des amis. Et puis le département de la Manche a une nouvelle directrice académique des services de l'éducation nationale. Nommée par décret vendredi dernier, Brigitte Lacoste prend ses fonctions pour une durée de 4 ans. Elle remplace Stéphane Vautier, parti dans le Pas-de-Calais. Merci d'avoir suivi ce Flash Info. Je vous souhaite une belle fin de journée avec nous.
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1: Bonsoir à tous, à la une de l'actualité, bonne nouvelle pour les automobilistes. Le prix du pétrole poursuit sa baisse après l'accord conclu entre les États-Unis et l'Iran. Le baril de Brent est même repassé sous les 80 dollars, une première depuis le 3 mars. Les marchés misent sur un apaisement durable au Moyen-Orient et sur une réouverture du détroit d'Ormuz. Près de 900 000 demandes déjà enregistrées pour l'aide aux grands rouleurs, mise en place par le gouvernement après la hausse des prix des carburants. Cette aide de 100 euros est destinée aux travailleurs modestes qui utilisent beaucoup leur voiture. Les premiers versements démarrent ce mercredi. Et justement, la voiture reste un moyen de transport privilégié pour partir en vacances, mais son usage diminue, c'est ce que dit une étude publiée ce mercredi. Alex Gauthier.
2: Oui, 64% des Français comptent prendre leur voiture cet été contre 75% en 2020. Une baisse progressive liée notamment au coût du carburant. Malgré ce recul, la route reste incontournable. Les vacanciers vont parcourir en moyenne 673 km. 67% vont rester en France. La région PACA arrive en tête des destinations avec 15% des intentions. Les trajets sont de plus en plus optimisés. Applications GPS, départ décalé, pause planifiée. Les conducteurs cherchent à gagner du temps et réduire les coûts. Un sur deux ne supporte plus de 5 minutes d'attente au péage.
1: Merci Alex. Le tueur en série Francis Holmes va de nouveau comparaître devant la justice. Il est renvoyé devant la cour d'assises des Hauts-de-Seine pour le meurtre de Jean-Joseph Clément, un réparateur agricole retrouvé mort dans le Vaucluse en 1989. Déjà soupçonné à l'époque, Francis Holmes avait bénéficié d'un non-lieu avant la réouverture de ce cold case en 2023. Le BHV Marais change de propriétaire. Le grand magasin parisien est repris par son ancienne équipe dirigeante et le nouveau patron veut recentrer l'enseigne sur la décoration et le bricolage. Il annonce surtout la fin du partenariat avec Shein. L'arrivée de la marque chinoise avait provoqué le départ de plusieurs grandes enseignes du magasin. C'était l'un des symboles des Jeux Olympiques et Paralympiques de Paris 2024. Le ballon et la vasque qui ont porté la flamme olympique seront de nouveau visibles dans le ciel de la capitale depuis le jardin des Tuileries. Ils s'élèveront à plus de 60 mètres de haut chaque soir. Et puis en foot, en pleine Coupe du Monde, la Tunisie change déjà de sélectionneur. Après la lourde défaite contre la Suède, Sabri Lamouchi est remplacé par Hervé Renard. Il aura la lourde tâche de relever l'équipe avec les deux matchs à venir face au Japon et aux Pays-Bas. Voilà pour l'actualité. Bonne soirée à tous.
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1: Bonsoir à tous, à la une de l'actualité, bonne nouvelle pour les automobilistes. Le prix du pétrole poursuit sa baisse après l'accord conclu entre les États-Unis et l'Iran. Le baril de Brent est même repassé sous les 80 dollars, une première depuis le 3 mars. Les marchés misent sur un apaisement durable au Moyen-Orient et sur une réouverture du détroit d'Ormuz. Près de 900 000 demandes déjà enregistrées pour l'aide aux grands rouleurs, mise en place par le gouvernement après la hausse des prix des carburants. Cette aide de 100 euros est destinée aux travailleurs modestes qui utilisent beaucoup leur voiture. Les premiers versements démarrent ce mercredi. Et justement, la voiture reste un moyen de transport privilégié pour partir en vacances, mais son usage diminue, c'est ce que dit une étude publiée ce mercredi. Alex Gauthier.
2: Oui, 64% des Français comptent prendre leur voiture cet été contre 75% en 2020. Une baisse progressive liée notamment au coût du carburant. Malgré ce recul, la route reste incontournable. Les vacanciers vont parcourir en moyenne 673 km. 67% vont rester en France. La région PACA arrive en tête des destinations avec 15% des intentions. Les trajets sont de plus en plus optimisés. Applications GPS, départ décalé, pause planifiée. Les conducteurs cherchent à gagner du temps et réduire les coûts. 1 sur 2 ne supporte plus de 5 minutes d'attente au péage.
1: Merci Alex. Le tueur en série Francis Holm va de nouveau comparaître devant la justice. Il est renvoyé devant la cour d'assises des Hauts-de-Seine pour le meurtre de Jean-Joseph Clément, un réparateur agricole retrouvé mort dans le Vaucluse en 1989. Déjà soupçonné à l'époque, Francis Holm avait bénéficié d'un non-lieu avant la réouverture de ce cold case en 2023. Le BHV Marais change de propriétaire. Le grand magasin parisien est repris par son ancienne équipe dirigeante et le nouveau patron veut recentrer l'enseigne sur la décoration et le bricolage. Il annonce surtout la fin du partenariat avec Shein. L'arrivée de la marque chinoise avait provoqué le départ de plusieurs grandes enseignes du magasin. C'était l'un des symboles des Jeux Olympiques et Paralympiques de Paris 2024. Le ballon et la vasque qui ont porté la flamme olympique seront de nouveau visibles dans le ciel de la capitale depuis le jardin des Tuileries. Ils s'élèveront à plus de 60 mètres de haut chaque soir. Et puis en foot, en pleine Coupe du Monde, la Tunisie change déjà de sélectionneur. Après la lourde défaite contre la Suède, Sabri Lamouchi est remplacé par Hervé Renard. Il aura la lourde tâche de relever l'équipe avec les deux matchs à venir face au Japon et aux Pays-Bas. Voilà pour l'actualité. Bonne soirée à tous.
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